0: Y ahora, sí, por así decirlo, ¿podemos colocar otro tema?
1: Messieurs, dames, avec vous ce soir, à l'Olympia, seule présentation à Paris, Lola Beltrán.